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Ok, c'est là. 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

0: 63 et 64, on est à deux doigts d'en venir aux mains. 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
1: Ouais, mais attends, Laurent Boyer, c'est pas vraiment une star. Il est plus genre, il interview des stars, mais c'est les autres les stars, non?
0: À la place 54, cette fois, c'est passé vite, je t'assure. 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

Bonjour, ici le pasteur Pierre Alexanderson. La semaine dernière, dans mon émission, j'ai parlé des esclaves libres aux États-Unis, ou plutôt comment ils ont réussi de s'enfuir, et ensuite comment ils se sont battus pour la démolition de l'esclavage. Nous allons voir aujourd'hui quelques hommes qui ont été derrière l'abolition de l'esclavage. Peut-être le plus grand spécialiste français de l'histoire de l'esclavage est le professeur Olivier Petré-Grenouillot, qui est professeur à l'Université Bretagne Sud et qui est membre de l'Institut universitaire de France. Il dit ceci, je cite, ce que dit le professeur Petré-Grenouillot. Pendant longtemps, on a voulu voir dans l'abolition de l'esclavage le résultat du passage au capitalisme industriel et de la rentabilité décroissante de l'esclavage. Cette idée est aujourd'hui démentie, car le système esclavagiste était rentable et il aurait pu s'adapter à la nouvelle période. D'ailleurs, qui abolit la traite? L'Angleterre en 1807, c'est-à-dire la première puissance qui détenait plus de 50% du marché négrier. L'abolition, dit donc le professeur Petré-Grenouillot, l'abolition est due au grand réveil religieux sous l'impulsion des pasteurs, des centaines de milliers d'Anglais signent des pétitions contre l'esclavage. Et il y a surtout un homme derrière l'abolition de l'esclavage. Ce n'était pas son but suprême. Je parle de pasteur anglican John Wesley. Oui, on a oublié aujourd'hui qu'il a été pasteur anglican. Il est plutôt le réformateur John Wesley, le fondateur de ce qu'est aujourd'hui les églises méthodistes. Et il y a des historiens qui pensent que si l'Angleterre a évité une révolution sanglante, c'est grâce à lui. Dans ce peuple anglais, partant des classes les plus humbles pour s'élever jusqu'aux plus hautes, il y a eu une véritable vague de transformation. Ce qu'on peut appeler une véritable révolution anglaise, qui a été donc l'œuvre de l'homme de Dieu et l'infatigable prédicateur John Wesley, dont les prédications ont amené directement plus de 130 000 personnes à se convertir à Jésus-Christ. Et cette œuvre de méthodisme, qui était une branche à l'intérieur de l'église anglicane, a bouleversé en profondeur la civilisation anglo-saxonne. Au cours de ses nombreuses prédications, John Wesley a dénoncé fortement, au nom de l'Évangile, les injustices sociales. Il a combattu avec vigueur pendant toute sa vie la traite des Noirs et l'esclavage. Une semaine avant sa mort, Wesley a écrit une lettre adressée à un membre de Parlement, William Wilberforce. Et il écrit ceci, c'est donc John Wesley qui écrit une semaine avant sa mort, il avait plus de 90 ans. « Monsieur, je ne vois pas comment vous pouvez mener à bien votre glorieuse entreprise en vous opposant à cette exécrable infamie, scandale de la religion, de la condition humaine. À moins que Dieu vous ait précisément élu pour ces tâches, vous serez épuisé par l'opposition des hommes et des démons. Mais si Dieu est pour vous,
qui pourra être contre vous? Seraient-ils tous ensemble plus forts que Dieu? Oh, ne vous lassez pas de faire le bien. Persévérez au nom de Dieu dans la prière et fort de sa puissance jusqu'à ce que l'esclavage disparaisse. Que celui qui vous a guidé depuis votre enfance continue de vous enhardir en ceci et en toutes choses. C'est la prière de votre serviteur affectionné, John Wesley. Oui, John Wesley avait parfaitement compris les combats immenses qui attendaient cet homme politique, William Wilberforce. Il a été élu à la Chambre des communes en 1780. Il s'est converti 4 ans plus tard à Jésus-Christ et dès lors, il est devenu le plus ardent militant pour le retour aux vraies valeurs chrétiennes dans la société anglaise. Il est très proche du Premier ministre William Pitt et il œuvre pour une plus grande justice sociale. Il s'intéresse beaucoup d'améliorer la situation de détention dans les prisons et surtout il s'occupe de l'interdiction du travail des enfants. Mais la cause qu'il a défendue avec le plus d'acharnement a été celle de l'abolitionnisme. Devenu le leader parlementaire du mouvement abolitionniste, il a présenté durant la session 1780-1789 une proposition de loi interdisant la traite des Noirs et abolissant l'esclavage. À l'issue d'un discours émouvant où pendant 3 heures, il a décrit l'horrible sort, la souffrance et l'inhumanité de la condition d'esclavage. Wilberforce a conclu par ces mots. « Après m'avoir écouté, vous ne déciderez peut-être pas de changer d'avis, mais vous ne pourrez plus jamais dire que vous ne saviez pas. » Les journaux ont loué ce discours. Ils ont même affirmé, certains journaux ont même affirmé qu'il était l'un des plus éloquents jamais prononcés à la Chambre. Mais l'acte n'a pas été accepté. Et cette prise de position si claire de Wilberforce a valu d'être rejeté. Il a dû faire face à d'innombrables attaques venues de ses adversaires politiques, mais surtout de grands industriels, des armateurs négriers, etc. Mais il a eu également à affronter l'hostilité d'un grand nombre d'ecclésiastiques, surtout des évêques anglicans. Qu'importe pour Wilberforce les oppositions, rien ni personne ne l'a fait dévier de la juste cause à laquelle il s'était entièrement donné au nom de l'Évangile et de l'amour du prochain. Il n'a nullement s'est laissé décourager. Il a compris que c'était par l'opinion publique que les choses allaient changer. Ainsi, pendant 20 ans, année après année, il a représenté sa proposition de loi. Il a multiplié les réunions, les interventions à tous les niveaux, dans la presse, auprès d'écrivains. Il a lui-même écrit des ouvrages et des lettres. Et enfin, il a réussi. Le 23 février 1807, où pour la énième fois, il défendait sa motion, l'acte d'abolition de l'esclavage a été accepté par 283 voix contre 16, rendant l'esclavage illégal sur les bateaux britanniques. Ça a été un jour d'émotion au Parlement et Wilberforce, après tant de combats, est tombé au sol et il a pleuré. Mais
il n'avait pas encore obtenu la victoire totale. Ce n'est que le 26 juillet 1833, et il a continué pendant toutes ces années, que l'esclavage a été aboli dans tout l'Empire britannique. Le combat d'une vie s'est achevé par ces mots de Wilberforce. « Je rends grâce à Dieu d'avoir pu vivre ce jour historique pour l'Angleterre. » Trois jours après, William Wilberforce s'en allait auprès de Dieu. Lors de son service d'inhumation à l'abbaye de Westminster, toute l'Angleterre louait sa vie désintéressée et son dévouement absolu à la cause des opprimés.

Il n'est pas rare d'entendre l'accusation que le christianisme a été le complice de l'esclavage, ou une autre accusation, celle que la Bible a permis à des esclavagistes de justifier leurs pratiques inhumaines. C'est selon moi un procès injuste. C'est un procès où on fait l'amalgame entre le christianisme et des sociétés plus ou moins christianisées, souvent moins christianisées que plus. Que des nations dites chrétiennes, ça n'existe pas, n'ont pas rejeté cette horrible habitude des civilisations païennes qu'est l'esclavage, ça c'est une chose. Il est tout aussi vrai que des chrétiens ont été les instigateurs de combat pour son abolition, un combat qu'ils ont mené au nom de l'Évangile. Déjà, dans l'Ancien Testament, nous trouvons des paroles très fortes. Job, dans son livre si ancien de l'Ancien Testament, Job avait une conscience très aiguë de la valeur humaine. Au milieu de son combat, il dit ceci: « Si j'ai méprisé le droit de mon serviteur ou de ma servante dans leur contestation avec moi, que ferai-je quand Dieu se lèvera? Celui qui m'a formé dans le sein maternel ne les a-t-il pas formés également ?» Donc, pour Job, c'était une évidence, ce livre qui a probablement plus de 4000 ans. Pour lui, au nom de sa foi en Dieu, c'était une évidence, l'égalité entre tous les êtres humains. Le prophète Ésaïe a aussi quelques paroles très fortes. Ésaïe 5:61. « L'Esprit du Seigneur, l'Éternel, est sur moi. Il m'a envoyé pour porter de bonnes nouvelles à ceux qui sont humiliés, pour proclamer aux captifs leur libération et aux prisonniers leur élargissement. » Et vous le savez, dans les évangiles, Jésus a pris ces paroles pour lui. Et encore, le prophète Ésaïe 58: « Voici le jeûne que je demande, dit Dieu à Israël. Détache les chaînes de la méchanceté, dénoue les liens du joug, renvoie libres ceux qu'on opprime, et que l'on rompe toute espèce de joug. » Oui, ensuite, quand nous arrivons au Nouveau Testament, il est tout à fait clair que la Bible est fortement contre. Il ne faut pas se méprendre sur ce combat que le chrétien mène. Le chrétien se bat toujours paisiblement. Il se bat par la parole. Il utilise des argumentations claires et logiques. Il refuse toutes autres armes. Il n'impose rien contre la volonté de la majorité. Le chrétien n'est pas dans ce sens un révolutionnaire. Non, il est profondément démocratique. C'est dans ce sens-là qu'il faut comprendre l'argumentation de saint Paul contre l'esclavage. Je n'entre pas dans tous les détails puisque j'aurais pu faire plusieurs émissions à cela. Non. Ce que dit saint Paul, la grande révélation qu'il dit, c'est l'égalité de tous les hommes devant Dieu. Quand il dit ceci, Colossiens le chapitre 3, le verset 11, « En Christ, il n'y a ni grec, ni juif, ni circoncis, ni incirconcis, ni barbare, ni scythe, ni esclave, ni homme libre. » Mais Christ est tout en tous. Christ est tout en tous, dit l'apôtre Paul. À travers les âges,
La Bible a demandé à chacun de considérer ses semblables comme des frères en humanité et en Jésus-Christ comme des frères en destinée éternelle, au-delà de tous les clivages

franchie, vous serez réellement libre, a promis Jésus. Le terme et l'image employé faisaient écho à la situation de l'esclave qui recouvrait officiellement la liberté. Celui qui était ainsi affranchi retrouvait soudainement la pleine dimension de son humanité dans la société des hommes. Celui que le Christ libère des chaînes du péché retrouve lui aussi la pleine dimension de son identité d'enfant de Dieu et de citoyen des cieux, de sa destinée éternelle.

Si le navire coule, j'irai en enfer. Je suis si pourri, je suis un blasphémateur. Quel pêcheur horrible que je suis. Les choses étaient claires pour John Newton. Il était sur le Greyhound qui traversait une tempête terrible dans l'Atlantique du Nord. L'équipage pompe furieusement pour rejeter l'eau qui ne cesse de rentrer. Ils ont déjà jeté à la mer ce qu'ils pouvaient pour alléger le bateau. John Newton est officier à bord et il se souvient comment il avait l'habitude de lire un texte de la Bible pour ensuite prêcher entre guillemets en disant juste le contraire de ce que disait le texte, en blasphémant jusqu'à ce que même des matelots endurcis lui demandent d'arrêter. Comment il s'est proclamé athée et a saisi chaque occasion pour ridiculiser la foi. Le capitaine du navire, lui, il avait son explication, et il le dit à Newton. « Ceci est votre faute. Le chargement est perdu, un homme a disparu, le navire est ruiné. Je vous ai déjà dit que nous ne serions jugés à cause de

vous. Vous êtes un Jonas. Je voudrais vous jeter à la mer pour être sûr d'arriver au port. » Cette fois, John ne réplique pas. Il sait que le capitaine a raison. De son cœur, il fait monter des prières, des soupirs, des cris vers Dieu. Et Dieu a entendu sa prière. La tempête se calme. John constate avec étonnement qu'il a changé. Il a un autre langage. Il a d'autres sentiments. Oui, Dieu existe. Oui, ce que dit la Bible est vrai. Ensuite, après bien d'expériences, John Newton a la certitude qu'il doit devenir pasteur. Lui, l'ancien capitaine des navires qui faisait le commerce des esclaves, devenir pasteur. Et il écrit donc à l'archevêque de York, et à sa grande déception, la réponse est négative. La réponse officielle... C'est la raison officielle est son manque d'études universitaires, mais la véritable raison est dans ses relations avec les évangéliques des églises libres. John écrit sa biographie, qui devient tellement populaire qu'elle est rapidement imprimée en 9 éditions et traduite en plusieurs autres langues. Il a aussi fait plusieurs demandes auprès d'autres évêques anglicans pour être accepté comme pasteur. Il a eu 7 réponses négatives. Mais enfin, il a été ordonné pasteur de l'église anglicane malgré ses penchants évangéliques. Il devient pasteur d'un petit village en Buckinghamshire et bientôt... Des foules viendront dans ce petit village pour écouter les sermons profondément humains de ce pasteur, pas comme les autres. La dernière partie de son ministère pastoral se passe dans une paroisse à Londres, où il exerce une grande influence jusqu'à sa mort en 1807. Il prend une part importante dans le combat contre l'esclavage. Déjà sa biographie, où il décrit les conditions des esclaves, a par sa grande diffusion éveillé bien des gens à la réalité de ce commerce. Ensuite, il écrit un petit traité intitulé « Pensées sur le marché esclave ». Qui a été une arme efficace pour détruire les arguments des puissants lobbies esclavagistes. En 1785, un jeune membre du Parlement, récemment converti, vient le voir pour demander des conseils pour son avenir. C'est William Wilberforce. Les deux hommes deviennent amis et continuent à se rencontrer régulièrement. John Newton peut ainsi guider son jeune ami sur le chemin de la foi. Quand Wilberforce demande s'il doit abandonner la politique, John Newton lui recommande de rester là où il est et de servir Dieu dans le Parlement. Le Seigneur vous a établi pour le bien de son Église et pour le bien de notre nation, écrit-il avec une clairvoyance prophétique. Oui, John Newton n'était pas un pasteur comme les autres, était un homme de peuple. 7 évêques l'ont rejeté comme pasteur parce qu'il était, selon eux, trop simple, trop direct. Mais les foules aimaient l'écouter, justement pour cette raison. Il prêchait clairement l'Évangile, d'une façon vivante et compréhensible pour tous. Son message est résumé dans son cantique « Amazing Grace », qui est le cantique le plus populaire du monde anglo-saxon. « Étonnante grâce que Dieu a sauvé un misérable comme moi. » Toute sa vie, John Newton a gardé la conscience de ce qu'il était avant sa conversion. « J'étais aveugle. » Et maintenant, je vois. Quand une université américaine a voulu lui faire docteur honoris causa, il a refusé. Sa réponse toute simple.
Le Seigneur m'a envoyé à l'université des Côtes d'Ivoire de l'Afrique. Je n'oserais pas prétendre à quelque chose de plus élevé que cela. Mais en acceptant sa situation, il a fait du bien à des centaines de milliers de personnes. Si vous voulez écouter le cantique Amazing Grace, écrit donc par John Newton, vous pouvez le faire après le générique chanté par Elvis Presley. Ici le pasteur Pierre Alexanderson, je vous dis au revoir et à la semaine prochaine.

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2: Cette semaine, on part de nuit, direction un univers à la croisée du jazz, du hip-hop et des textures électroniques. Le trio rennais Namas revient avec Tonight, un deuxième album qui marquera cette année 2026. En tout cas, c'est ce qu'on leur souhaite. Et on va en parler avec le batteur Victor et le clavier Gaël. Bonjour à tous les deux.
3: Salut.
4: Salut.
2: Tonight, c'est donc le nom de l'album, mais c'est aussi celui d'un titre présent sur l'album. Et on le découvre tout de suite.

0: Tonight, donc bah voilà, le titre donne l'impression d'un moment très immédiat. C'est quoi ce soir pour vous, les gars? C'est une nuit réelle, un état d'esprit ou quelque chose de peut-être plus intérieur?
1: Je pense que c'est difficile de directement parler du deuxième album sans parler du premier. On était sur un coucher de soleil, on était sur quelque chose de très nostalgique, aussi lié à toute l'histoire de la création de cet album, de notre rencontre et de l'ébauche du premier LP. Et là, le deuxième, on a voulu continuer, prolonger ce coucher de soleil, je pense, et aller vers quelque chose de plus sombre, de plus, toujours aussi intime, mais plus urbain à la fois. Et peut-être, on a toujours un côté assez mélancolique, mais un côté un peu plus, bon, je dirais pas torturé, mais je sais pas, le côté électrique qu'on amène dans cet album est un peu plus hip-hop, un peu plus assumé, urbain. Qu'est-ce que t'en dis, toi?
2: Ah, je suis plutôt d'accord.
1: Après, je pense que on laisse libre d'interprétation aussi à chaque personne un peu ce qu'il peut ressentir dans cet album. Tonight, c'est une ambiance globale de cet album. Mais le morceau Tonight aussi a une ambiance propre à elle et qui ramène plus au premier album, du coup.
2: Ouais.
1: Et voilà, c'est le côté plus acoustique sur ce morceau qui est plus flagrant par rapport aux autres. Donc ouais, je pense que c'est quand même libre d'interprétation, mais oui, effectivement, il y a de la nostalgie, ça, c'est certain.
0: Oui, et on parle beaucoup de voyages nocturnes donc autour de l'album. Et est-ce que c'était voilà une image que vous aviez dès le début, ou elle s'est construite au fur et à mesure des morceaux, cette ambiance-là?
1: Je pense que cette ambiance, elle se fait un peu naturellement quand on compose, en fait, parce qu'on a un processus de création un peu particulier où on crée ensemble, en improvisant, en testant des trucs, en écoutant de la musique. Et après, ce qui nous plaît, on le garde, on enregistre ce qu'on joue. Et en fait, souvent, ce qui nous plaît et ce qu'on garde, c'est ces ambiances-là. Enfin, après, réécoute, on se dit, bah, ça nous plaît, on a envie d'aller vers là, mais il y a un peu un truc d'instinct aussi, je pense, qui nous amène vers cette ambiance.
2: Ouais, c'est vrai. Et puis, comme tu dis, il y a plusieurs tableaux de la nuit, j'ai l'impression, dans cet album. Tu vois, on commence avec un morceau assez sombre, vraiment incertain, assez haché, qu'on écoutera sûrement tout à l'heure. Et là, on a Tonight qu'on vient d'écouter, qui est beaucoup plus doux, qui est beaucoup plus rêveur, vraiment, vraiment dans la rêverie avec ce. Et puis tu vois, il y a des morceaux qui parlent plus d'amour, des morceaux qui parlent, je sais pas, enfin qui parlent. Les morceaux parlent pas en soi, mais c'est nous qui on y met certaines émotions. Et il y a des morceaux, ouais, beaucoup plus sombres, beaucoup plus. Je sais pas. Après, c'est libre aussi à chacun, chacune d'écouter et de se dire ça. Nous, on en a. En tout cas, c'est pas un processus duquel on parle avant. Mais on est bien d'accord, une fois qu'on regarde les morceaux, on est bien d'accord de. Ah oui, on a parlé de ça, quoi. Ça va dans ce sens-là, plus.
0: Ouais, bah, ça rejoint un petit peu, du coup, à ce que vous dites depuis le début, voilà, autour de cette mélancolie. Moi, ça me fait penser aussi beaucoup à un parcours finalement émotionnel, les morceaux de Namas. Voilà, on passe d'une émotion à une autre. C'est comme vous l'avez dit, là vous ne pensez pas, voilà, vous jouez et puis ça vient assez naturellement finalement les morceaux, et c'est pas un parcours que vous avez imaginé dès le départ sur ce disque, mais ouais
2: c'est beau ce que tu dis, j'aime bien le parcours émotionnel.
1: Ouais, ça me parle aussi. Puis aussi, je pense que ça vient comme ça aussi par rapport à ce qu'on écoute et nos inspirations. Et aussi la musique de film ou les trucs comme ça qui sont un peu pictural, comment dire. C'est un peu des tableaux. Il y a certains morceaux qui nous évoquent quand on en parle entre nous, quand on discute en mangeant, par exemple, parce qu'on aime bien manger avec la masse. C'est important de le notifier. Souvent, on parle de tableaux. Sur ce morceau-là, on est en mode, ah, c'est le premier tableau qui est là. C'est des tableaux
2: assez dystopiques, celui-là
1: c'est
2: assez,
1: ouais. Oui, il y a un truc très imagé.
2: Ouais, c'est vrai. Voilà. Okay. C'est pas pour autant qu'on veut inclure de l'imagerie à fond dans le groupe. On reste sur un minimum d'images pour un maximum d'imagination aussi. Mm.
0: Pour la phrase de ouf.

0: Untitled, donc un morceau à retrouver donc sur ce deuxième album Tonight de Namas, un trio rennais avec lequel on est toute cette semaine. Un petit mot peut-être sur ce titre qui n'en a pas.
1: Yeah, super phrase d'accroche en vrai.
2: Ouais, c'est ça.
1: Ouais, et bah composé en une journée, on peut le dire.
2: Ouais.
1: Ça c'est ouais, celui-là il est sorti d'un coup, c'était vraiment bizarre. Il y avait ce riff de piano là que tu nous avais présenté dès le début.
3: En fait, ce qui s'est passé, c'est qu'on a fait on avait fait un premier enregistrement du deuxième album.
1: Ouais.
3: Il y a 3 ans.
1: Ouais.
3: Et on l'a enregistré à la maison parce qu'avec Franck qui est l'ingé son du projet, qui fait vraiment partie intégrante du groupe. On dans sa maison, on habitait ensemble d'ailleurs, on avait un studio et on avait enregistré un album at home. On voulait vraiment faire ça. Et d'ailleurs, ça sonnait super bien, mais après cette fin d'album, on était quand même un peu sur notre fin, on restait un peu sur notre fin. Et j'ai trouvé ce riff. Et ça nous a, et après on s'est dit, ça nous a amené aussi à de la discussion de quelques mois plus tard en mode, ah, peut-être qu'ils ont fait cet album.
1: On a envie d'attendre un morceau de plus ou un autre.
3: Ouais, il manque des morceaux, il manque un truc.
1: Ouais. Et du coup, directement, on a repris ça. Nous, on s'est vu tous les trois. Je me souviens, on a joué ce morceau, on a tout trouvé, mais vraiment, on a tout trouvé d'un coup, en mode, les arrangements, les trucs, c'est devenu, enfin, c'est pas incroyable, mais je veux dire, ça n'a pas bougé depuis, alors que nos morceaux bougent énormément, évoluent énormément. Celui-là, il n'y a pas une note qui a changé depuis la première répète, c'est assez bizarre. Et c'est en sortant de cet album-là de ce morceau-là, qu'on a appelé Franck et qu'on lui a dit, on retourne en studio, on remet tout à plat, on réenregistre un album, quoi.
0: Ok.
1: C'est ce jour-là qu'on a pris la décision. Je sais pas, ce morceau, je crois qu'il y a une certaine, il y a une évolution, il y a une vraie évolution dans le son du groupe, dans le jeu hip-hop. Il est beaucoup plus assumé que ce qu'on avait fait avant. Il y a des inspirations aussi qui sont beaucoup plus nettes par rapport à des groupes qu'on écoute, et je pense qu'il faut pas se cacher de dire ça. Et ouais, je pense que ça nous a fait un espèce de déclic en mode, ok, faut qu'on pousse tous les morceaux un peu autour de celui-là, et le fait que ce soit l'opening de l'album, j'aime bien cette idée. Puis c'est aussi l'opening des concerts, en fait. On n'arrive pas à mettre autre chose au début.
3: C'est notre intro.
0: Ouais, effectivement, on sent justement ce côté un peu plus affirmé dont tu parlais aussi tout à l'heure, Victor. Est-ce que justement vous avez eu cette sensation de passer peut-être un cap, disons, de déverrouiller des choses
3: Ouais, je pense artistiquement, en tout cas, j'ai l'impression qu'on a affiné entre nous notre manière de composer et d'imaginer des morceaux qui vont ensemble. Enfin, on trouve, en tout cas, enfin, après c'est notre avis, hein, mais on trouve que les morceaux entre eux dans l'album se suivent vraiment bien.
1: Il y a plus de prise de risque, j'ai l'impression. Bon, en fait, c'est assez naturel en même temps. C'est vraiment, on fait des morceaux, on se retrouve, on répète, on les joue, on les peaufine, mais si, il y a une prise de risque, pas forcément sur ce morceau-là, sur un autre de l'album qui s'appelle FY, où j'ai l'impression que quand on a fait ce morceau qui est beaucoup plus pop, beaucoup plus, entre guillemets, hein, beaucoup plus pop, beaucoup plus bouncy, voilà. Quand on l'a joué, on s'est dit, ok, ça c'est vraiment différent de ce qu'on a fait avant. Et ensuite, on a un peu tout emmené là-dessus en mode, ok, enfin, c'est surtout une question de frontière. Quelle frontière on va se mettre nous-mêmes, sachant que le jazz, c'est une musique qui est à la fois très fermée et très ouverte au changement. Et on s'est, il y a vraiment un moment où on s'est dit, bah, en fait, là, on fait ce qu'on veut. Le premier, il reste dans une espèce de

0: avec l'expérience ou le vécu du premier, quoi.
1: Dans celui-ci, on sent quand même les influences hip-hop assez fortes, notamment avec les grooves qui sont joués avec, bah voilà, ce côté un petit peu joué au fond du temps sur la batterie. Mais voilà, il y a là, quand même la culture jazz qui est là, les textures électroniques aussi qui sont présentes. Et chez vous, ça part d'où en fait ? Ça part d'un beat au départ, ça part d'une mélodie, d'un riff de piano, comme vous le disiez aussi, d'une ambiance. Comment ça part ?
0: Je pense que ce morceau-là, ça part d'un riff de piano, effectivement.
2: Bah, un peu tout. Un la peu plupart tout. En des fait, morceaux, c'est souvent le piano qui...
0: En fait, ouais, on teste des trucs, on fait tourner en fait en répétition des grooves. Donc moi, par exemple, si j'ai un riff de piano, je vais le faire tourner. Et après, Léo à la basse et Victor à la batterie vont essayer de coller à ça. Je pense qu'après, on se met d'accord sur qui fait quoi et vers où on va. Et après, c'est toujours la grande question. Quand on trouve une petite idée, c'est vers où on va après.
2: C'est trop cool, ça.
0: Et après, on teste plein de trucs.
2: On teste plein de trucs.
0: Et on jette les 90% de ce qu'on va tester.
2: Ouais.
0: Mais pour trouver ce qu'on a vraiment envie de faire, quoi. C'est vrai que c'est chouette.
2: Ouais. C'est trop bien ces moments où on s'arrête et on se regarde et on fait, OK, qui veut entendre quoi après, quoi? Qu'est-ce qu'on veut entendre? Ouais, moi, j'entends ça. Ah non, moi, j'entends carrément l'inverse et tout. Ah, c'est ça. Et en fait, avec le temps, il faut apprendre aussi, chaque groupe fonctionne différemment. Là, la compo s'est fait vraiment à trois et on va dire que Franck, il vient sur les arrangements. Voilà. Et donc, en fait, on vient vraiment balayer tous nos choix et essayer de pas s'accrocher non plus à une idée. Il faut laisser le truc. Il faut savoir mettre son ego de côté parfois. Se dire, bah, j'ai envie d'entendre ça, mais toi, t'as envie d'entendre ça. Là, on va le faire et tout. Franck, il a souvent ce rôle-là. Enfin, je parle de lui parce que voilà, dans la composition, c'est quand même, c'est important. Et ben, il va vraiment venir s'asseoir et tout, écouter, et faire, bah non, les gars, c'est pas ça, c'est ça qu'il faut faire. Oui, c'est ça. Tu vois. Et lui, il va trancher. Et c'est marrant parce qu'à partir du moment où il tranche, nous, on est en mode, OK. Parce qu'il a, en fait, il fait partie du groupe, mais il a vraiment ce regard extérieur, tu vois. Donc, il y a nos trois avis. Et quand on sait pas, et ben, c'est vraiment lui qui tranche et c'est jamais arrivé qu'il dise, bah, là, c'est, pour moi, c'est vraiment ça qui sonne, c'est évident et que quelqu'un dise, oh, bah non, tout. À partir du moment où il dit ça, lui, il a l'oreille extérieure, il a pas le morceau dans la tronche et tout, il a les oreilles fraîches, donc la confiance, elle s'établit aussi, elle se manifeste aussi de cette manière, quoi.
1: Justement, vous avez mis combien de temps à créer ce disque ? Vous avez été peut-être en résidence ? Comment vous avez abordé ce...
0: Beaucoup trop de temps. ouais, comme je disais tout à l'heure, en fait, on avait déjà enregistré une première version de cet album il y a 2-3 ans. Donc ouais. En fait, il y a déjà pas mal de compositions qui avait éclos. Après, on a fait ce choix de réenregistrer l'album. On avait aussi plus de moyens. On a pu prendre un studio des Bruyères chez Tony Pellman. C'est un super studio près de Poitiers.
2: La base.
0: Gros studio, vraiment super bien équipé et tout. Du coup, on est arrivé avec d'autres compos. Donc, je pense que il s'est passé au moins 3 ans. Je pense vraiment du début jusqu'à maintenant.
2: Ouais.
0: Avec trouver de l'argent, faut aussi trouver du temps parce que on a aussi d'autres
2: trucs à faire. Ouais, les circonstances géographiques, quoi.
0: On n'est pas forcément tous dans la même ville. Il y a plein d'aléas.
2: Ouais, nous, on était à Paris au départ avec Léo. Ensuite, quand je suis rentré à Rennes, on s'est croisé à Rennes avec Gaël. Mais c'est une année, on avait tellement de taf que.
0: Ouais.
2: Et puis, il est reparti à Paris. Léo était à Rotterdam. Là, Léo est revenu à Rennes, moi aussi. Mais Gaël est encore à Paris. Et au final, il s'installe à Paris. Alors, super.
0: Pardon. non, en fait, c'est un projet aussi, on est tous à distance. Plus ou moins, enfin la base elle est quand même à Rennes, mais on travaille à distance et je pense que ça c'est pour le temps de travail. Okay. Ça.
2: Mais on travaille pas à distance, c'est ça. Enfin, on est à distance, mais on travaille ensemble.
0: Du coup, on se voit pendant 2 mois
2: et le projet il avance pas, ce qui est normal.
0: Mais on est content parce qu'en fait ça nous permet aussi de prendre du recul et de digérer certaines choses.
2: Et de sortir des choses qui vont rester dans le temps. Ça c'est très important pour nous de se dire on sort ce morceau là. Mais on sait que dans 20 ans, on l'aimera encore, quoi. Quand on écoute le premier album, il y a plein de trucs qu'on vieillit, on les joue plus en concert parce que et on se les approprie plus, mais on kiffe l'enregistrement, les morceaux, ça nous rappelle vraiment des choses, quoi. On n'est pas là en mode quel banger, tu vois. Mais on est en mode, ok, ça a pas vieilli dans notre cœur, quoi. Ça, c'est important. Et c'est très compliqué dans le processus de création au moment où on est en train d'enregistrer ou on a la possibilité d'avoir le studio à la maison, de pouvoir enregistrer plein de fois, de faire plein de démos, plein d'albums et de se dire à un moment, OK, là, on va faire la version finale, tu vois, pas le

0: de la troisième version de machin au bout de 2 ans et demi, tu vois. Bah, c'est aussi une pression hein, qu'on se met en mode bon bah maintenant là on va sortir la version finale, et on a réussi à le faire cette année là. On a fait la moitié de l'album en avril, fin avril, ouais. Et l'autre partie fin novembre là.
1: Et justement, comment vous travaillez un petit peu l'équilibre entre acoustique, électronique, sans que ça devienne justement ce côté un petit peu assemblage de couches, comment vous travaillez tout ça?
0: Bah, je pense qu'on est assez, on essaie de faire les choses avec parcimonie, je pense.
2: Ouais.
0: Je pense qu'en fait, on écoute beaucoup de groupes aussi qui sont dans cette vibe-là de jazz, un peu influencé par des styles comme le hip-hop, comme l'électronique, comme le soul, la néo-soul et tout. Il y a pas mal de groupes quand même en Europe, enfin même partout dans le monde, qui sont inspirés par ça. Et du coup, on s'inspire de ces trucs-là pour un peu jauger si là on met beaucoup d'effets ou pas. Après, c'est vu qu'on aime toujours ce mode acoustique, on aime le son du piano à queue.
2: Ouais.
0: On aime le son de la contrebasse aussi.
2: Mmh.
0: Même si maintenant, Léo, la contrebasse, il a plein d'effets, il a un pedal board, il utilise des grosses basses, son archet avec plein d'effets. On aime quand même cette dimension acoustique. Donc je pense qu'en fait, quand on met des effets, on essaie de bien les mettre avec parcimonie.
1: Ouais.
0: Je pense qu'il y a l'amour et la pratique des instruments qui... c'est pas du tout pour mettre le jazz sur un piédestal par rapport à d'autres musiques, parce que c'est vraiment pas du tout un mode de pensée qu'on a. On déteste le jazz autant qu'on l'adore, tu vois.
1: Mm.
0: Mais je veux dire, c'est quand même un style où tu vis avec ton instrument, quoi, en lien avec ton corps, des instruments qui sont acoustiques. Ça, c'est hyper important. Ça veut dire que, tu vois, on va pas faire une répète et Léo, il va prendre la basse électrique parce qu'il a la flemme de monter sa contrebasse et machin. Non, c'est contrebasse parce qu'il aime l'instrument. C'est là qu'il se trouve bien. Mmh. Et que voilà. Et moi, c'est pareil. La batterie, je pourrais faire des beats avec une machine, un
1: MPC,
0: ou un truc comme ça. Mais le but, c'est vraiment d'avoir cette batterie acoustique parce qu'on aime ça. Et toi, c'est pareil. On répète dans le salon parce qu'il y a le piano qui est là. Et on essaye au maximum de se trouver dans des répétitions, dans les endroits où il y a des pianos. Maintenant, quand il n'y a plus de piano, on est un peu perdu, quoi. Même si on ne l'utilise pas, tu vois. Mmh. C'est ne pas avoir la possibilité de l'avoir. Tu vois, il y a plein de morceaux, il n'y a pas de piano. En live, des fois, on a des faux sons de piano alors qu'il y a un piano à queue à côté, tu vois. Mais Gaël, il joue sur un North Stage, tu vois. Mais on est jamais à l'aise de se retrouver sans instrument acoustique parce que c'est vraiment le cœur de ce qu'on aime. Donc je pense que, comme dit Gaël, ça fait que on utilise tout ça avec parcimonie, ouais. Et qu'on dose, et que quand on passe trop de temps sur un son de clavier qui est complètement chez pair, et ben à un moment tu rejoues du piano et là on est tous là en mode ah ben oui, bah c'est un piano en fait qu'il faut, tu vois. Là on est parti trop loin et ça sert à rien, tu vois. Non mais c'est vrai. Je pense que c'est intéressant. Et puis aussi parler de la musique, tu vois. Encore hier, on écoutait des trucs dans la voiture, là, et on se disait, ah bah ça, ce sont des claviers, moi, j'adore. Et toi, tu disais, ouais, moi, j'aime pas, je trouve ça cheap, machin. Enfin, tu vois, c'est trop cool de voir un peu, tu vois, d'avoir les regards de chacun. Et apprendre à doser tout ça, parce que, surtout dans les sons de synthèse, il y a des trucs qui peuvent vieillir très mal.
2: Ouais.
0: Et très mal, ça peut vieillir très mal très vite, quoi.
1: Justement sur la partie un petit peu son, comment vous l'abordez, pareil pour une batterie, une caisse claire aussi, la faire sonner, avoir des envies particulières, comment vous travaillez toutes ces parties un petit peu son?
0: Tu veux pas parler de caisse claire, mec?
2: Moi, je connais rien à la caisse claire.
0: Mec, c'est tapé dessus, mec.
2: Je suis une part d'idole.
0: Non, bah les caisses claires, c'est marrant que tu parles de caisse claire parce que après c'est un peu un truc de geek là, mais il y a plein de sons de caisse claire différents dans cet album. Ah, t'avais capté. Mm. Chaud. Et Franck, l'ingé son, c'est un ancien batteur, il adore la batterie, il adore mettre la batterie en avant aussi dans le mix. Et ouais, on a plein de sons de caisse claire différents, que ce soit des caisses claires différentes, des réglages différents. Je crois qu'il n'y a pas deux morceaux avec le même son de caisse claire. Il y a Don't Rush, là, le morceau en featuring avec Keisuna, où la caisse claire, c'est vraiment une patate, quoi, mais une patate un peu grasse, quoi, dans la tronche, quoi. Il y a FY où elle est incisive, vraiment, elle sort. Et t'as d'autres morceaux comme Untitled où t'as une caisse claire beaucoup plus grosse, beaucoup plus machin. Et la caisse claire est toujours très bien mise en avant. Et ouais, en général, sur les batteries, on a essayé des prises de son, des sons différents. Eleven, le son, il est super feutré. On a mis des tissus partout sur la batterie, que ce soit même sur les cymbales, il y a des tissus. Sur les fûts, il y a des tissus. On essaie vraiment d'avoir, comme on dit, des tableaux différents qui donnent des émotions différentes. Et pour nous, l'émotion, elle est aussi dans la batterie, quoi. Enfin, dans tous les instruments, c'est pas juste une mélodie de piano et un contresens de contrebasse, quoi. C'est vraiment au-delà des couleurs. Enfin, c'est des couleurs. C'est vraiment des couleurs pour le coup. Ouais. Et on est très attaché à ça, tu vois. Et... ouais, j'aime bien ce truc-là de quand on écoute l'album. C'est vrai que même hier, quand on l'a écouté à la radio, là. Quand il passait, à un moment, j'étais vraiment en mode, ah ouais, c'est marrant, la batterie, là, on dirait que c'est pas du tout la même. Et c'est vrai que c'est pas du tout la même, mais c'est ok, en fait. On n'est pas obligé. C'est pas parce qu'on enregistre un disque de jazz qu'on doit avoir les mêmes instruments et faire que un album live en un jour, comme ça se faisait à l'époque, quoi. Ça, c'est important aussi. On n'a pas du tout le processus de création de se dire, allez, une prise et c'est bon. On fait des prises live, sans clic, toujours. Mais derrière, il y a du travail de post-production qui vient après, qui est inévitable maintenant.
1: Ouais. Votre musique fonctionne très bien à l'écoute, intime, au casque. Mais en live, ça donne quoi? Ça devient quoi, Tonight, cet album donc de Namas?
0: C'est pas terrible.
1: Est-ce que c'est plus brut? Est-ce que c'est plus ouvert encore? Est-ce que c'est plus improvisé aussi? Vous parliez justement que les morceaux évoluaient et ont beaucoup bougé, à part Untitled, a priori, qui reste quand même bien ancré, lui.
2: Effectivement, il y a une différence qu'on a voulu marquer entre le live et l'album. Parce que, dans tout cas, dans cette musique-là, il fallait qu'on change quelque chose. Parce que, plus développé, ouais, je pense, comme tu disais, un peu par rapport à l'improvisation et même le live, vu qu'il y a des gens, c'est visuel aussi. Et on était sur une chaise ou même quand t'es debout, t'as envie de rentrer dans un son, dans une texture. Donc en fait, on a rallongé des parties, on prend plus le temps de se mettre dans une ambiance, dans un tableau, du coup.
0: C'est plus immersif, c'est clair.
2: Plus immersif, ouais. On a plus allongé, enfin, il y a plus de parties improvisées, plus de moments où on interagit entre nous, on s'amuse. On essaie de... C'est différent, en fait, je sais pas trop comment...
0: Bah ouais, en fait, dans l'album, on n'avait pas envie de tomber dans ce truc de live, justement, tu vois. C'est des prises live. Des fois, on sait pas complètement où on va, ni combien de temps ça va durer. En général, c'est quand même assez, en général, on sait assez quand même parce qu'on essaie de vraiment de faire des formats albums et des formats live, des formats albums où tu vas pas t'ennuyer, que le truc, que le solo, il dure super longtemps. Enfin, ouais. Déjà, il y a peu de solos et ils sont courts. En live, on prend plus le temps de construire les choses. Tu vois, on part plus de zéro sur des parties. Ça se construit doucement et du coup, ça t'emmène encore plus vers un univers auquel tu t'attendais pas forcément. Il y a des parties qu'on est en train de développer en ce moment. On est en plein test de ça. En fait, c'est trop, trop cool de tenter des trucs beaucoup plus immersifs où tout le monde prend des risques tous les soirs. Et ça, c'est génial, quoi. Là, on arrive vraiment... moi, je kiffe cette période-là.
2: Ouais,
0: tu vois, le studio, c'est trop bien, quoi. T'es là, tu construis ton morceau pour qu'il soit parfait à ton oreille et que tu t'en lasses pas et que ce soit toujours le bon format. En live, t'es en mode, qu'est-ce qui va se passer, là?
1: Ouais.
0: En tout cas, on commence à sortir... il y a des périodes et là on rentre vraiment dans la période live parce que les dates on est en plein dedans
2: et on teste des choses et c'est bien aussi de tester des trucs devant des gens,
0: c'est trop bien
2: d'avoir aussi notre retour et ceux des autres, parce qu'on s'est donné aussi des moments où on a tous les trois un moment où on est un peu tout seul, où on développe une intro entre guillemets ou un solo et du coup c'est hyper, on se retrouve à nu puis devant une console mais vraiment devant des gens qui écoutent et qui connaissent ou pas les morceaux d'ailleurs, mais du coup c'est assez intéressant, c'est formateur de faire des trucs comme ça, puis c'est kiffant aussi.
0: Ouais, et au final tu vois, moi je pensais qu'on ferait toujours la même chose, tu vois, et en fait là ça fait plusieurs fois qu'on fait un truc chacun complètement différent sur ces moments un peu solo, ça part complètement en vrille, quoi, et c'est trop bien parce que c'est l'essence aussi de cette musique, tu vois, et moi ça me fait du bien en tout cas de raccrocher à ça un peu, vu qu'on a une grosse période de plusieurs années ça fait du bien de retourner vers quelque chose de live, quelque chose où on se lâche, où en fait on a l'impression de s'être dit énormément de choses pendant ces 3 ans, mais de pas vraiment avoir pu se l'exprimer de manière complètement décomplexée. Et du coup là c'est trop bien parce que je sais pas, quand Léo il nous fait une intro de contrebasse là hier soir encore, il jouait et tout.
2: Ouais,
0: et,
2: cool.
0: Ouais, et nous on était là, on est rentré dans la bagnole, on était en mode mais c'était génial, ce moment-là, il était ah bon, en fait, mais ouais mec c'était énorme et tout, j'étais pas sûr et tout, enfin tu vois, c'est trop bien. C'est trop trop bien. J'adore.
2: Et puis aussi le live, on travaille avec Franck, du coup, toujours. Franck, notre ingé son.
1: Oui.
2: Et dans les salles où il y a un système, il y a un piano. Lui, il nous fait un son, on est trop content de pouvoir montrer aussi notre son de live avec lui.
0: Il y a un gros travail derrière.
2: Son esthétique d'ingénieur où il a vraiment, il sait comment il veut faire sonner notre groupe en live. Et c'est un retour qu'on a beaucoup aussi du public du son.
1: Ouais.
2: Et ça, c'est trop important pour nous.
0: Ouais.
2: Et c'est plus, enfin, c'est pas du tout comme un album, quoi, aussi. C'est vraiment un truc qui diffère, je pense.
0: Ouais, mais il y a vraiment une dimension, ouais, où il lance des effets, où il connaît la musique par cœur, note par note, il connaît même nos jeux, donc il sait comment est-ce qu'on va improviser des choses.
2: Ouais, du coup, il met des effets sur le piano, sur des pianos à queue, des fois, il met des effets, bon. Moi, je suis en train de jouer, et là, d'un coup, j'entends qu'il y a un effet qui tourne sur le piano, ouais. Et en fait, c'est trop kiffant, quoi.
0: Trop bien. Il sait exactement ce qui va nous emmener ou quoi, et nous, c'est comme si on improvisait avec lui.
1: Ouais.
0: Tu sais, parfois, enfin, tu sais, on a un peu ce truc-là où on est en mode, oui, l'ingé son, il est là, il doit mettre sur on, et puis après, c'est les musiciens qui font le reste, tu vois.
1: Non, il fait partie
0: intégrante.
1: Nous,
0: on n'est pas d'accord,
1: ouais.
0: C'est un spectacle, c'est une scène, lui, il fait partie du plateau, ouais. Mais il arrive, il improvise avec nous, il met des grands delays, des grands reverbs sur la caisse claire, et ben on fait une dub, tu vois. Enfin, tu vois, c'est vraiment...
1: Excellent. Hein.
0: Non, mais il y a des trucs comme ça, et c'est drôle, c'est vraiment cool, et ça rend le truc vivant, nous, on se marre, enfin, tu vois, il y a un truc vraiment... Et c'est vrai que les gens nous parlent tout le temps du son. Ils nous parlent tout le temps du son après le concert. Le premier truc, c'est tout le temps, avant de dire la musique, c'est « Oh, mais le son, quoi !» Genre, enfin, parce que on aime bien jouer dans des endroits où il y a des gros systèmes son, on peut vraiment envoyer des subs, on peut vraiment... Là, ça emmène direct. La dernière fois, quand on avait joué dans un tremplin de jazz, là, il y a un vieux qui est venu nous voir, là. Il nous a dit, ouais, j'ai fermé les yeux, j'étais dans un sound system, dans un champ et tout. J'étais devant le sound system, là, on était en mode, ok. C'est cool d'avoir des retours comme ça.
1: C'est trop chouette. Bah, merci beaucoup, les gars, d'avoir été avec nous pour ce premier long format. On se retrouve donc demain pour discuter encore de cet album Tonight de Namas.
2: Merci beaucoup.

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3: Pourquoi le cobra danse-t-il devant le charmeur de serpent? C'est un spectacle connu. Un vieil indien, assis en tailleur devant un cobra, joue de la flûte. La morsure du reptile est mortelle. Il n'est qu'à 20 cm de l'homme et il ne l'attaque même pas. Il danse. Est-ce la musique? Le serpent est sourd, mais il réagit aux vibrations émises à partir du sol. Pendant qu'il joue de la flûte, le charmeur tape du pied. Le cobra perçoit du danger et se dresse pour se mettre en position de surveillance. Les mouvements de la flûte lui font croire qu'il a un ennemi face à lui. Le serpent ne danse pas. Il ondule avec le charmeur pour contrôler la situation. Tout l'art du charmeur de serpent consiste à se situer à la bonne distance pour maintenir la bête dans une position de surveillance. Trop loin, il ne le contrôlera plus. Le cobra s'intéressera à autre chose ou s'enroulera pour se reposer.
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5: Pourquoi les balles de golf ont-elles des trous ? Les balles de golf sont constellées de petits trous appelés alvéoles. 384 exactement. À quoi servent-elles ? Certainement pas à faire joli. Le golf est inventé par les Britanniques aux alentours du XIIIe siècle. Le premier club sportif est fondé en Écosse en 1744. Sport olympique en 1900 et 1904, les balles étaient lisses jusqu'en 1908, à la trajectoire capricieuse. Cette année-là, un ingénieur, William Taylor, en améliore l'aérodynamisme par ses alvéoles, permettant à la balle de filer droit dans les airs.

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4: Pourquoi les panneaux de stop sont-ils octogonaux ? Tout le monde sait à quoi ressemble un panneau stop. Au lieu d'être rond, comme les limitations de vitesse ou l'interdiction de stationner, il est octogonal, c'est-à-dire avec 8 côtés. Pourquoi cette exception ? En 1968, la conférence de Vienne harmonise la réglementation routière pour 84 pays, notamment les États-Unis et le Canada, d'où vient la forme octogonale. Pourquoi ces deux pays ont-ils choisi cette forme géométrique ? À cause de la neige et du givre, empêchant dans les contrées froides de lire le panneau. Par sa forme particulière, le conducteur identifie automatiquement la signification « stop ».

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4: Alors, si vous avez dit que vous avez qui français, c'est pas autre, ça mort. Parce que pour moi, créole, c'est important. Et c'est langue naturelle, c'est langue culturelle, c'est langue natale. Donc, voilà.
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0: à toutes et à tous, bienvenue dans cette émission spéciale Vieille Charrue. Vous nous écoutez sur les ondes de Radio Boa, Transistor, RKB, RBG et Radio Balise. Et autour de cette table aussi, toutes ces radios sont représentées. Salut Clément.
1: Salut Garance, salut à toutes et à tous.
0: Toi Clément, tu es avec Radio Boa. Avec toi, il y a aussi Lucie, Patrick et Maud qui représentent Transistor. Salut à vous.
2: Salut, salut tout le monde.
0: Esteban et Anna pour RKB.
3: Salut.
4: Salut Tondut.
0: Et Clément à la technique pour RBG.
4: Et oui, Paul McCartney, la doublure de Paul McCartney est partie, c'est la doublure chemise de Carlos aujourd'hui.
0: Et oui, on salue Nico qui est reparti à Quimperlé après avoir assuré la technique ces derniers jours, merci à lui. Alors hier soir, la plaine de Kerempfil s'est transformée en une foule de sexy nanas devant Aya Nakamura. Les festivaliers et festivalières ont aussi pu profiter de la bonne humeur communicative de Mika, vibrer pour certaines devant les guitares d'Interpol, et puis voyager dans le temps avec Hubert Boombas, la moitié de Cassius. Pendant tout son set, il a diffusé derrière lui des photos qui retracent l'histoire de son duo. Un hommage très touchant à son ami Philippe Zdar, l'autre moitié de Cassius, décédé en 2019, mais qui raconte aussi un bout de l'époque faste de la French Touch, avec un final tout en majesté là-dessus. Vous avez reconnu I Love You So, sorti il y a 16 ans et qui fait toujours autant danser les foules. Alors ce soir, il va falloir puiser dans les petites réserves d'énergie qu'il nous reste pour danser encore quelques heures, car il y a de quoi faire. On prendra le temps d'écouter des artistes programmés en fin d'émission, mais avant cela, nos reporters présents autour de cette table sont allés balader leur micro sur le festival. Esteban et Anna ont pu rencontrer Yael et nous recevrons en direct sur ce plateau No Pain, No Pain, un des deux groupes accompagnés par le label Charrue cette année. Tout un programme donc. Vous êtes bien l'écoute de Radio Boa, Transistor, RKB, RBG et Radio Balise pour une émission spéciale Vieille Charrue. Alors comment vous allez autour de cette table?
5: Super bien.
1: Un petit peu fatigué.
0: Oh. Troisième jour de festival.
6: Ça commence à se ressentir en effet.
4: Ému. Et encore, nous on triche parce qu'on habite juste à côté avec Esteban. Nous sommes les locaux de l'étape. Donc on rentre dormir à la maison tous les soirs et on arrive tout frais, tout douché.
2: C'était ça ton secret?
4: C'est ça mon secret. Ça et une boisson à base de gentiane antioxydante.
2: Ok, je prends bonne note.
6: Moi j'aimerais profiter, j'annonce à mon patron que je suis pas là demain.
4: Ah. Tant que t'as encore de la voix pour le lui dire.
6: Oui, ben justement, s'il écoute.
0: Esteban, Anna, vous avez vu quoi de beau hier, vous?
4: Eh bien, pendant que vous étiez en train, pardon, je prends le lit d'Esteban, excuse-moi, mais en même temps, il obéit toujours à sa tata. Pendant que vous étiez en train de vous installer, moi, j'ai été complètement happé par des vocalises et c'est toujours ça qui m'appelle dans la musique. Donc, je suis allé tout devant, en courant devant Holly and the London Radio Pop Orchestra. Bon, il s'avère qu'il faut prendre un maudit accent cockney pour le dire, alors que c'est un chanteur français et qu'il était accompagné par la maîtrise des chœurs de Bretagne, un groupe de jeunes femmes portées par une chef de chœur sublime qui ont enchanté la prairie de Kerempfil avec des vocalises et des notes extrêmement puissantes et cristallines. Ça faisait du bien sous ce soleil avant qu'il y ait cette espèce de grande chape de poussière qui envahisse tout carré. D'avoir ça en tout début d'après-midi, en tout cas ça m'a touché et c'est ce que j'ai aimé avant de prendre un bain de foule devant Yael, mais ça ce sera pour tout à l'heure.
0: Et toi Esteban?
3: Bah oui, voilà, moi j'avais peu d'attentes hier, je suis allé voir Yael bien évidemment après la rencontre qu'on a pu faire qui était superbe. Son concert était vraiment incroyable, on a eu la possibilité d'aller faire quelques photos et de captations sonores sur scène pendant le concert, mais en fait on s'est dit que la meilleure place était bien devant, donc on est vite reparti pour la voir avec tout son groupe. C'était une belle énergie avec des tubes qui nous ont fait danser pendant plus de 20 ans. Et puis après, moi j'ai une belle surprise aussi en fin de soirée pour moi, c'était Mika. Je m'y attendais pas du tout, mais voilà, il a été, c'est vraiment un showman et très très généreux avec son public, au point qu'il est, sorti de scène, il est rentré dans la fosse, il est monté sur les épaules du public. C'était vraiment très chouette, très beau à voir.
0: Oui, il communiquait beaucoup avec les gens.
4: Vrai respect pour les gens qui se déplacent et qui viennent le voir, les changements de costume, la mise en avant devant de son ben, de ses choristes. Il oublie personne, il met en avant ses décorateurs, ses scénographes. Un vrai respect pour le public et les gens avec qui et grâce à qui il travaille. Mmh. Ça, c'est chouette.
3: Et puis un beau message aussi, mine de rien, derrière.
0: Clément, toi, un moment marquant peut-être de ta soirée hier ?
1: Un moment marquant, c'était Cassius. Ouais, j'ai beaucoup, beaucoup aimé. Sinon, j'ai été picoré à droite, à gauche aussi. J'ai été voir un petit peu Aya Nakamura. J'ai été voir aussi Mika. Et un petit peu déçu du concert d'Interpol que j'attendais aussi hier. Je trouvais que voilà, c'était un petit peu fade. J'avais envie d'un peu plus, un peu plus électrique. Mais Cassius, ouais, très bel hommage à Philippe Zdar.
0: Et toi, Maud ?
7: Bien, moi, je vais pas trop parler de Sprint que j'ai vu parce qu'il me semble qu'on va en parler d'ici peu de temps. Bon, c'est un concert où je pense qu'il aurait fallu que je sois plus dans la fosse. En tout cas, la chanteuse guitariste avait quand même le mérite d'être très au contact de son public, aller même dans la foule. Alors pas pogoter, mais je sais plus comment slammer. Voilà. Donc c'était quand même un chouette moment. Et je suis ensuite allée voir Glenn Gay qu'on avait interviewé.
0: Pardon.
7: Ça c'était super chouette aussi et ça a créé une grande danse, donc il y a eu un fest-noz improvisé, bon moment.
0: Oh bah super. Et toi Patrick, alors il me semble que tu es allé voir Interpol.
6: Alors je suis allé voir Interpol en effet, Sprints, et puis on a essayé de capter un peu toute l'ambiance des charrues parce qu'on aime ça, mais effectivement je vais parler d'Interpol ce soir.
0: Eh ben, je t'en prie, vas-y.
6: Donc, effectivement, hier, en fin d'émission, Nico nous demandait d'évoquer nos choix d'écoute pour cette soirée du samedi 18 au Charrues. Donc, pour ma part, je faisais le pari d'une bonne soirée musicale entre la scène Graal avec Sprints, ça revient souvent en ce moment-là, et la scène Kerouac avec donc, Interpol. Donc, le premier pari était gagnant, mais pour le coup, je laisserai Lucie en parler tout à l'heure. Donc, Interpol, donc. Alors, petit aparté, le show démarrait à 12h15. Nous avions donc plus de 3h30 à tenir après Sprints. Lucie et moi-même avons erré de scène en scène, toutefois en évitant certaines, je l'avoue, afin de capter un maximum d'événements, avec ce désir de profiter au maximum, de ne rien rater d'essentiel. Force est d'avouer que la fatigue nous gagnant, que le besoin d'un peu de repos se faisait sentir, choix a été fait alors de ne pas lutter. Précautionneux que je suis, j'avais pris soin de programmer mon réveil pour ne pas rater l'événement quand même. Et rassurez-vous, pas de mauvaise surprise, j'étais bien à l'heure pour y assister. Oui, je dis « je », comme pour la suite de cette chronique, je parlerai en mon nom car Lucie avait fini par capituler.
0: Ah, ça balance, vous entendez ça un peu.
6: Donc, revenons sur Interpol. Donc, un, deux, troisième titre, j'avoue, je m'interroge. Ça va démarrer sûrement, ils sont encore à l'échauffement les gars. Peut-être est-ce moi d'ailleurs qui, encore le cerveau embrumé par ce réveil forcé, 4 puis 5, ouais, c'est du rock, pas du mauvais rock, j'aime ça moi le rock, mais ça ne prend pas. Je réfléchis déjà à la chronique radio que je veux proposer demain, dans ma tête je tente quelques comparaisons, parfois des sons à la Dépêche Mode, parfois un peu sombre comme du Placebo. Ah bah oui, ça doit être ça. J'ai jamais été trop fan de Molko et sa bande moi. Ça me rassure donc, au moins je suis en phase avec moi-même. À un moment, Paul Banks, le chanteur leader de la formation, annonce « Hello, we are Interpol ». Ça m'a rassuré. Je ne m'étais donc pas trompé de scène. Eh bien, désolé, je ne vais pas mentir. Sur moi, Interpol, ça n'a pas pris. Trop plat, trop lisse, pas assez d'échanges, bien que toujours plus que Molko. Alors que lui parle évidemment parfaitement français. Peut-être finalement, en vieillissant, je deviens plus sensible au rock côté court. Pour ceux qui ont écouté la chronique d'hier. Bon après, je ne suis pas rancunier, il faut que je vous parle un peu d'Interpol quand même. Nico avait misé sur Interpol aussi hier, à l'heure où j'écris cette chronique, nous n'avons pas encore échangé sur son ressenti. C'est pas tout à fait vrai, puisque depuis on s'est vu. Dans le doute, je lui ai laissé le choix du titre qu'on écoute maintenant.

0: qui est un groupe de rock new-yorkais formé en 97. Quasi 20 ans d'existence, 7 albums, 2,5 millions d'exemplaires vendus, quelques mouvements de membres de la création à ce jour, pas un turnover de fou, et finalement c'est le lot de toute formation. Donc ce n'est pas moi qui le dis, le groupe est une référence du post-punk revival, soit il y a tellement de nuances dans le rock qu'il faut bien trouver un qualificatif. Pour se repérer, sont associés à ce mouvement des groupes comme les Strokes ou The Killers pour les plus connus. Force est d'admettre qu'Interpol, c'est plutôt solide. Je m'incline, mon avis n'est visiblement pas représentatif de la majorité. En démocrate que je suis, la majorité a toujours raison. Alors je vous invite quand même à aller les voir en live. Interpol reviendra en Europe en fin d'été, notamment à Paris le 30 août et re-Paris le 16 novembre. Tiens, ce sera mon anniversaire. Doit-on y voir un signe, mais c'est pas la peine de m'acheter une place.
1: Bon, on retient pas l'idée de cadeau alors pour toi. Et alors toi Lucie, t'as envie de nous parler d'un groupe qui est passé hier, un groupe qui vient d'Irlande.
2: C'est ça, donc je vais vous parler des Sprints. Et puis là pour le coup on y était tous les deux. Donc je vais parler en notre nom à tous les deux. Et puis je vais commencer donc par vous les présenter. Effectivement ils sont de Dublin. Et la formation a été créée en 2019. Donc on a Carla Schaub au chant lead, aussi guitariste et compositrice principale. Sam McCann est à la basse et au chant, et Jack Callan à la batterie. Zach Stephenson, donc c'est le petit nouveau du groupe, est quant à lui guitariste. Il remplace Colm O'Reilly depuis 2024. J'en parle... vous comprenez pourquoi un peu plus tard. Donc leur style musical est qualifié de style garage punk. Schaub, Colm, le guitariste, et Jack, le batteur, donc jouaient de la musique ensemble depuis l'âge de 10 ans. Voilà. Donc, ils ont ensuite recruté le bassiste Sam, qui chante également sur les albums et sur scène. Quant à Schaub, elle était inspirée par l'énergie du punk rock d'artistes tels que Patti Smith ou encore PJ Harvey. Le groupe a plusieurs singles à leur actif, un EP sorti en 2021, EP dont j'ai fait le choix de parler un petit peu, il s'appelle Manifesto, il est inspiré par la campagne pour l'abrogation du 8e amendement dans leur pays et par la lutte continue des femmes pour l'autonomie corporelle. Manifesto, c'est maintenant.

0: Donc la formation qui a beaucoup tourné en 2023 a notamment été saluée par les Clash, qualifiant leur concert d'électrisant. En 2024 sort enfin leur premier album Letter to Self, puis l'album All That Is Over en 2025, particulièrement salué par la critique. Alors voilà, pour être honnête, avant de les voir et les entendre hier sur la scène Graal des Charrues, on ne connaissait pas. On y a découvert un groupe dont la figure de proue en la personne de Chubb a su faire danser, que dis-je, faire pogoter la foule dans une énergie ultra communicative. Tour à tour en mode guerrière, le micro tournayant tel une fronde. Vas-y Pat, t'avais pas une vanne à ce sujet d'ailleurs ?
1: Non, je pense à Thierry Lafronde, mais ouais, là, ouais. Maintenant, elle tombe okay. À plat.
0: Puis en body surfing, en immersion totale portée par son public. Je dis bien son public, car aucun doute qu'après une telle expérience, on ne puisse pas lui rester fidèle. Réaction peut-être du public, tu as ça sous le coude ? Ouais.

0: les gars, il paraît que vous êtes allés écouter Sprints. Allez, vous en pensez quoi? Dites-moi tout.
1: Bah, c'était vachement mieux qu'Aya Nakamura.
2: C'était énergique, c'était cool, on connaissait pas du tout. Et ouais, c'était rock un peu à l'ancienne, moi j'aimais bien. Et puis ça a pogoté un petit peu, c'était cool.

0: concerne, en tout cas, on va oser la comparaison, en tout cas, avec Jenny Bess, dont nous vous parlions dans l'émission d'hier. Une petite question, du coup, les femmes ne seraient-elles pas les meilleures ambassadrices de la scène punk rock?
1: Totalement, absolument. Ça fait 20 ans que je le dis.
0: Eh ben voilà.
2: Alors le gars qu'on a interviewé, on lui a rien soufflé.
3: Alors, il me semble, Maud, que tu es allée te balader comme hier sur le site du festival, encore aujourd'hui, pour rencontrer des personnes. Et là, tu as rencontré notamment un régisseur. Est-ce que tu veux nous en parler?
4: Eh bien, en effet, je me baladais non loin de la scène Glenmore ce midi. Et j'ai été très sympathiquement accueillie par plusieurs régisseurs, techniciens. Et donc, j'ai tendu mon micro à Stéphane, qui nous parle un petit peu de son rôle.
5: Bonjour Stéphane, est-ce que tu peux me dire quel est ton rôle au Vieille Charrue?
6: Alors mon rôle au Charrue commence dès le mardi pour l'installation du système son, accrochage et diffusion et mise en route. Et pendant le festival, je m'occupe d'accueillir les techniciens des groupes et de les aider à... que tout se passe bien, en fait. Voilà. Mon rôle principal des Vieilles Charrues, c'est d'accueillir les techniciens.
5: Alors sur toutes les scènes ou uniquement la scène Glenmore?
6: Ah non, uniquement la scène Glenmore. Chacun a sa scène.
5: Et du coup, tu coordonnes un peu une équipe aussi qui est à la fois sur scène, parce qu'on en voit par exemple hier sur le concert de Sprints, on voyait un technicien qui donnait du mou au micro puisque la chanteuse allait dans le public. Comment ça se passe un peu tout ça?
6: Alors il y a trois équipes. Moi je m'occupe uniquement de la diffusion, on a une équipe qui s'occupe uniquement des retours et une autre équipe qui s'occupe uniquement du plateau. Donc effectivement, la chanteuse lui manque des longueurs, c'est pas à moi qu'elle avait demandé, parce que le temps que j'arrive là-bas, il sera trop tard. Donc il y a une équipe qui s'occupe de ça. Donc en fait, on fait participer de trois équipes: diffusion façade, régie retour et régie plateau.
5: Quels sont les imprévus un peu type?
6: Un câble qui marchait il y a deux jours qui ne marche plus aujourd'hui. Un problème d'enceinte qui c'est les gros systèmes de diffusion qui sont mis à contribution à fort niveau pendant trois jours. Donc ça arrive effectivement que certaines enceintes cassent ou ne marchent plus correctement, et là on doit intervenir pour les suivants pour que ça puisse continuer normalement, quoi.
5: Et les équipes du coup des groupes, en fait, ont un peu carte blanche sur les réglages aussi sonores, parce qu'il y a des balances qu'on entend d'ailleurs en arrière-plan, ou est-ce que vous avez quand même une petite charte que vous leur adressez et ils doivent la respecter, je ne sais pas?
6: Alors il n'y a pas de charte. Nous on s'occupe en fait de quel est le, ce qu'on appelle dans le métier, quel est le système. Donc c'est-à-dire que peu importe où on se trouve dans le public, normalement tout le monde a le même son au niveau des têtes, des subs, des aigus. Et après les techniciens, quand ils arrivent, qui viennent avec des consoles, qui ont mixé sur des systèmes différents, parce que c'est des gens qui sont en tournée, donc qui vont rencontrer plusieurs marques différentes, les aider à s'adapter, nous, à ce qu'on propose aux charrues. Ils n'ont pas carte blanche. Nous, on impose des priorités parce qu'autrement, ce serait trop compliqué. Mais oui, ils ont un certain accès au système de diffusion.
5: Et toi, du coup, est-ce que tu as la possibilité d'apprécier quand même les concerts, ou tu dirais que non, parce que tu es tellement un peu sur beaucoup de fronts que tu te concentres sur ton travail?
6: Ah oui, alors moi je suis pas du tout, j'ai pas du tout une écoute, publique. C'est-à-dire que je n'écoute pas les concerts pour les apprécier, je les écoute justement pour justement éventuellement chercher l'erreur, une erreur, ou la précéder quand je sens qu'il y a quelque chose qui n'est pas bien, justement intervenir auprès des techniciens ou moi sur le système. Donc c'est vrai que le côté jovial du concert, j'y participe pas beaucoup, quoi.
5: Mais t'as quand même, un groupe un peu phare, notamment dans la programmation cette année, que t'as pu découvrir sur scène.
6: J'ai beaucoup aimé Nick Cave, justement le côté qu'on a plus vraiment maintenant de gros en groupe qui prennent avec beaucoup de musiciens et un côté musique acoustique. Et c'est vrai que ça fait du bien, parce que comme on a dit tout à l'heure, je suis un peu vieux, donc je viens de la vieille génération, et c'est vrai qu'il y a 20 ans, quand je faisais les Vieilles Charrues, il y avait, on travaillait, on avait un travail beaucoup plus d'astreinte de tout ça. ça, quoi. C'était plus compliqué.
3: Vous êtes bien à l'écoute de Radio Boa, Transistor, RKB, RBG et Radio Balise pour une émission spéciale Vieille Charrue. À l'instant, on venait d'écouter un petit reportage, une interview réalisée par Maud qui s'est baladée donc sur le site du festival. On aura l'occasion d'écouter une seconde capsule un peu plus tard dans l'émission.
4: Mais alors, je ne suis pas la seule à me promener sur le festival. Il me semble, Clément, que cet après-midi, tu es allé en direction de la Guinguette, peut-être ?
7: Ouais, je suis allé en direction de la Guinguette, puisqu'il y avait une petite surprise que notre ami et régisseur technique Jean-Marie m'avait indiqué en arrivant ici ce matin pour préparer l'émission.
3: Il a les insides.
7: Il a les insides. Et il y avait la petite surprise, donc Jane allait jouer à la Guinguette. Donc, j'ai pris mon micro et puis j'ai été à la Guinguette.
8: Excusez-moi, je cherche la Guinguette.
9: Oui, c'est par là-bas.
8: A priori, il y aura une petite surprise au niveau de la Guinguette.
9: Ah ouais ?
8: Ouais. Est-ce que vous savez ce que c'est ? Est-ce que
9: non.
8: C'est ?
9: Oui.
8: Non. T'as quelque chose ?
9: C'est ce qu'ils ont dit tout à l'heure, non ?
10: J'ai oublié.
9: C'est Jane, non ?
8: C'est Jane, ouais.
10: C'était à midi, ça ?
8: Non, c'est à 15h.
9: Okay. C'est 15h, je veux... Okay.
8: Est-ce que vous voulez m'accompagner ?
10: Allez, on part.
8: Allez, let's go.
10: Allez.
9: On en est là.
10: Partons. Ça arrive souvent qu'il y ait des petites surprises comme ça ?
8: Eh ben, je l'ai appris ce matin. A priori, ça a été dilué un petit peu au fur et à mesure de la journée. Je ne sais pas trop comment.
10: Ok.
8: Mais voilà, on va avoir confirmation ou non. Hein, mais je crois que c'est 15h.
9: Parce que si c'est non, on marche pour rien, quoi.
8: Peut-être. Peut-être.
9: Peut-être.
8: Mais vous êtes déjà très gentil de m'accompagner. Donc, vos prénoms ?
10: Marie.
9: Putain.
10: Anaïs. Bon.
8: Alors, est-ce qu'on va avoir confirmation de cette petite surprise ?
9: Il y a du monde en tout cas.
10: Il y a du monde.
9: La surprise s'est répandue, j'ai l'impression.
10: Il y a du monde. Bravo, belle info.
9: Merci.
8: Ça se confirme. Toi, c'est juste le disque.
9: Bah merci à elle, ciao pour mon festival.

0: Merci beaucoup les filles pour ce petit parcours.
1: Bonne journée.
2: Merci beaucoup.
1: À bientôt, à l'année prochaine.
3: Merci beaucoup Clément pour ce petit reportage.
4: Je suis en train de me demander si à la voix l'une des jeunes filles qui s'appelle Marie, je suis en train de me demander si c'est pas ma cousine.
0: C'est vrai?
4: Vraiment, parce okay. que c'est on a un timbre de voix assez particulier les femmes de la famille et je suis à peu près sûr que c'est elle. Je vais lui demander tout à l'heure.
3: Toi, t'en as pensé quoi alors, pardon, du concert de Jane?
0: Bah, c'était plutôt chouette, vraiment. Et puis c'était très très cool de passer ce petit moment avec ces deux jeunes filles, voilà, que j'ai croisées. On a bien kiffé tous les trois. Et puis voilà, mais vraiment vraiment cool Jane. Ouais.
3: Et moi, t'allais dire quelque chose, je t'ai coupé.
2: Non, simplement proposer à Anna de faire un petit appel radiophonique à sa cousine, oui. En lui disant que si elle est bien là, que tu te trouves à

0: les émissions de l'Accor Lab et puis Radioactive qui nous succède à 19h. On se partage la technique, des échanges. Et pour l'interview de Yael, c'est Jeff de Radioactive qui nous a aidés. Et au moment de faire le montage cet après-midi, tout avait disparu. On s'est retroussé les manches, on s'est aidé, on s'est soutenu. Je vais dire clairement ce que j'ai dit en réunion, on va rien cacher aux auditeurs. Vous m'auriez foutu une olive dans l'arrêt du cul, je vous sortais 2 litres d'huile.
1: Wow.
0: Ah oui, vraiment. Et puis vous découvrirez que finalement.
2: Coupe le micro, Clément.
0: Finalement, vous découvrirez que grâce à ce travail de fourmi qu'on fait tous ensemble pendant 4 jours, voire 5 jours, grâce à Bruno qui arrive toujours la semaine qui précède les charrues, installer le studio, et ben, la magie opère et on peut diffuser des émissions de radio. Donc j'ai passé à travailler en solidarité, en partage avec les radios partenaires. Mon après-midi au Village Presse.
2: Et on pourra écouter le résultat de cet après-midi de labeur.
0: Mais je voulais vraiment saluer. C'était l'occasion de remercier tous les partenaires avec qui on travaille depuis une bonne quinzaine d'années. Et ça, c'était cool.
2: Et toi, Esteban, alors ?
3: Eh ben, alors moi, je me suis pas promené parce que je savais où j'allais. Je suis allé droit au but. Je voulais aller assister au concert de Plus à Fouen, qu'on va aussi avoir la chance d'interviewer juste après. C'est la deuxième fois que je les vois et je ne suis vraiment pas déçu. Ils nous ont mis le feu à 16h. C'était pas une heure qui était facile pour eux, je pense, au vu.
2: Il y avait du monde un peu.
3: Et ouais, il y avait beaucoup de monde. Et ce qui était très beau, c'est que c'était au-delà d'être festif et une très bonne humeur. C'était très touchant aussi, très émouvant de voir ces trois personnes sur scène qui portent haut et fier leur identité, leur culture bretonne, avec un public qui les suit, qui les soutient et qui ça devient des vrais stars en fait. Donc je pense que d'ici quelques années, c'est plus à la scène Guernique qu'on les verra, mais c'est au moins Kerouac et je l'espère.
2: Et là, ils sont beaucoup programmés cet été, Plus de Fouen.
3: Et ouais, ils ont, je sais pas s'ils ont eu des pauses entre chaque date, mais ils ont enchaîné. C'est vraiment là, cette année, je pense qu'on assiste à l'ascension d'un groupe breton en rap et qui ne fait pas en fait de distinction entre le français et le breton. Pour eux, je crois que c'est très naturel en plus de rapper en breton depuis leurs origines. Et donc, oui, c'était un très très beau concert et j'ai hâte d'en reparler avec eux tout à l'heure.
2: Lucie, Patrick, vous êtes allé vous promener aussi ?
4: Alors oui, cet après-midi, donc c'est vrai que on avait eu l'info par rapport à Jane, donc évidemment on n'a pas pu s'empêcher d'aller jeter un œil, que dis-je, une oreille, voire les deux. Hein. Et on a passé un moment hyper sympa. Vraiment. Mais voilà, on avait envie d'être partout, donc on a bifurqué ensuite vers Mieux-Sec.
5: Ouais, voilà. Puis j'ai envie de dire, moi j'ai été un petit peu ému. Je commence à avoir un peu de bouteille. Moi, j'ai connu la genèse de Mieux-Sec, pour ceux qui connaissent, Place Guérin, avec les anciens locataires à Brest, Yann Leroux, Guillaume, enfin, les premiers albums de Mieux-Sec. Et Mieux-Sec de nous dire, exprimer son émotion d'être là, il n'y croyait plus, ouais. Visiblement. Au moment où il nous envoie un Brest en toute émotion. Et franchement,
2: il n'a pas été le seul à avoir
5: j'ai été moi-même ému parce que voilà, content de revoir Mieux-Sec. Ouais. On fait pas que des petites scènes en réalité.
4: Et à la fois pour le petit dernier, on s'est précipité pour vous rejoindre, mais on était devant Xavier Rude et c'était topissime.
5: Qui tourne encore.
4: Alors la musique est exceptionnelle, mais alors le bonhomme par son talent, mais pas que. Visiblement, il y avait plusieurs femmes autour de moi qui avaient envie de lui faire des demandes en mariage.
0: Oui, il y a un esthétisme.
2: Voilà. On va écouter un petit morceau de No Pain No Pain juste avant de les recevoir, car il me semble qu'ils sont arrivés dans le studio. Tout de suite, c'est Radiance de No Pain No Pain pour votre émission spéciale Vieille Charrue.

0: Radiance, No Pain, No Pain, dans votre émission spéciale Vieille Charrue. Vous nous écoutez depuis Radio Boa, Transistor, RKB, RBG et Radio Balise. Et No Pain, No Pain nous a rejoint dans le studio. Alors vous avez été accompagné par le label Charrue cette année. Vous faites partie des deux groupes avec Ne Rangez Pas Les Jardins. Et c'est Clément qui va vous poser des questions.
1: Clément et celui de Bruxelles qui veut aussi. Hein. Nous sommes avec Thomas donc, et donc Baptiste. Merci d'être avec nous, les gars. Comme le disait donc Garance à l'instant, vous avez été accompagné donc, dans le cadre du label Charrue. Avant qu'on s'intéresse un petit peu à comment voilà, vous êtes accompagné, le dispositif en lui-même, est-ce que vous pouvez revenir peut-être sur eh bien, cette date clé, je pense, qui était hier donc, sur la scène Graal. Voilà, comment vous l'avez vécu, vous?
2: Bah, c'était la mine, c'était super. On a passé un moment formidable grâce à justement toute une équipe, que ce soit l'accueil ici, notre équipe à nous. On a vraiment passé un concert formidable. On était prêts grâce à la tournée du label Charrue avant. Donc tout était au rendez-vous, les gens étaient là. Il faisait beau, il faisait bon et on a tous pris une bonne claque.
1: Le label Charrue, donc un dispositif qui accompagne les groupes émergents. No Pain, No Pain, ça existe depuis 6 ans, Baptiste. Et puis donc il y a eu un EP, et puis là il y a eu l'album. Est-ce que tu peux nous raconter peut-être comment eh bien, ça a été accompagné, No Pain, No Pain, avec les Charrues?
3: Comment ça a été accompagné? Ben déjà en fait, on a appris, oui c'est ça, sur une de nos dates dans le Finistère, il y a plusieurs mois, en novembre, voilà, Jean-Jacques et Jeanne nous ont dit banco, on va dire, pour le label Charrue suite à un de nos concerts. Et après, il y a tout, ouais, voilà, ce dispositif qui s'est mis en place. C'est passé par une résidence à l'Astrolab d'Orléans de 3 jours où on a bien calé notre set pour tout le printemps. Et puis après, 4 dates en SMAC, en scène de musique actuelle en Bretagne, à Saint-Malo, Quimper, Lorient et Rostrenin. Et en fait, ouais, c'est vraiment un accompagnement dans le long terme, en fait, où en fait, ils sont tout le temps là à nous chouchouter. Dès qu'on a des questions, ils sont là. Dès qu'on a des besoins, ils sont là. Et on sent qu'on avance, on progresse, on apprend. Et voilà, hier, c'était le grand rendez-vous final de cette aventure sur la scène Graal.
4: On peut préciser que Jean-Jacques et Jeanne, c'est Jeanne Ruffet et Jean-Jacques Thou qui sont les programmateurs du Festival des Vieilles Charrues.
3: Tout à fait.
1: Patrick, je crois que tu avais une petite question autour de la sélection.
5: Ouais, c'est. Alors, je comprends que c'est Jean-Jacques et Jeanne qui parcourent les scènes diverses et variées, hors du Finistère et d'ailleurs, j'imagine. Et donc voilà, ça se passe comment déjà les dates avant, parce que c'est votre grosse date, c'est la plus grosse date que vous.
2: Oui, c'était notre plus grosse date.
5: La plus grosse scène. Ouais. Et avant ça, en fait, c'est quoi votre parcours pour être repéré?
3: Ben, le parcours, c'est voilà, nous on avance à l'allure d'un groupe émergent, on va dire, un premier EP en 2020, un nouvel album en 2025. On trace notre route, en fait, on fait des dates, des clubs, des machins, des trucs. Et voilà, je pense qu'il y a eu un moment où ils ont tendu l'oreille, ils ont osé venir voir, faire le déplacement, en fait. Parce qu'ils passent leur temps aussi à faire ça, et ça s'est fait, en fait, hyper naturellement, enfin tout seul. Il n'y a pas eu besoin de venir revoir une seconde fois, une troisième fois pour être sûr. C'était la première fois en fait qu'ils viennent nous voir, ils nous disent que c'est parti quoi.
5: Et derrière finalement, on vous promet quoi? Enfin, je ne sais pas si le mot est bien choisi. Vous en attendez quoi? Qu'est-ce que ça peut vous apporter
2: en termes de visibilité? Ça nous apporte une visibilité déjà du fait de jouer ici, du fait d'avoir joué 4 dates en SMAC justement. Pour se faire connaître et découvrir par un public qu'on n'a pas eu l'occasion de toucher avant. Et on a surtout un truc qui est fou, c'est que ces deux personnes-là et toute l'équipe derrière vraiment donnent une énorme confiance. Et ils sont, comment dire, comme disait Bat, on est devenu leur chouchou, entre guillemets, et l'autre groupe également, Ne Rangez Pas Les Jardins, tout pareil. Ils sont vraiment aux petits soins pour tout. Et ils nous permettent d'avoir accès à rencontrer des gens, discuter avec des gens dans le milieu professionnel qu'on a peut-être plus de mal à toucher si on n'avait pas ce dispositif label Charrue.
5: Ça réagit déjà depuis hier?
2: Un petit peu, ça avance tranquillement, ouais.
1: Thomas,
2: les retours sont bons.
1: Thomas, tu parlais de, bah voilà, vous avez donc été accompagné, vous avez progressé aussi à différents endroits. Où est-ce que vous avez progressé, les gars, dans votre, bah voilà, dans votre musique, voilà, c'est peut-être pour le show, la scène.
2: Ouais, on a tout peaufiné pour ce qui était surtout show lumière et on a été aussi au bout de quelque chose parce que jouer ici, il faut être armé et prêt techniquement s'il y a des soucis. Donc on a avancé là-dessus en investissant du matériel plus adapté à ce genre de scène pour être sûr et certain que tout se passe bien, peu importe les crashs techniques. Et donc ça nous a permis de bosser énormément et d'être surtout très serein hier pour affronter cet endroit. Et tout s'est passé à merveille, donc c'était super.
5: La pression devait être très forte avant.
2: Elle était sympa, ouais. Mais
3: et en fait, c'était agréable.
2: Mais c'est ça.
3: C'était pas une pression mauvaise, en fait. C'était vraiment de... Là, ça fait quelques semaines, on était comme des lions en cage, en fait. Ouais. On a tellement bossé pour arriver prêt et armé que là, c'était vraiment de la pure excitation et pas un truc mauvais dans le ventre, en fait.
2: Ouais. Et sans cette tournée, ça aurait pas été la même chose, du coup. Ouais. Donc ça, c'était génial.
3: Il n'y avait aucune crainte. Ouais.
4: Et alors, Baptiste, moi, je connais pas ton parcours personnel, mais par contre Thomas, je sais que là je fais un parallèle parce que vous avez dans votre tournée du cadre du label Charrue joué au Garage du Raux. Le Garage du Raux, c'est la scène fixe de la Ficellerie, et la Ficellerie, on en a parlé déjà dans le week-end, c'est l'association qui programme l'espace Guernic. Le lien, c'est que l'espace Guernic, c'est quand même la scène musique trad actuelle, et toi Thomas, tu viens de la musique trad, alors tu aurais pu dans une autre formation, parce qu'il y en a eu du baguette cette année au Charrue, et tu aurais pu te retrouver complètement par hasard à jouer, ou d'ailleurs ça aurait pas été un hasard, mais à jouer à l'espace Guernic, et puis finalement tu te retrouves scène Graal avec ton camarade Baptiste. Mais c'est quoi ton parcours, comment t'en es venu du trad, du baguette, parce qu'il faut le dire pour ne rien cacher aux auditeurs, à ce que vous nous proposez aujourd'hui?
2: Ce qui est drôle là-dedans, c'est que le parcours dont tu parles, t'as le même. En fait, il a démarré aussi par la musique trad. D'accord. Et on s'est rencontrés tous les deux dans ce milieu. Et on a eu un projet pendant une dizaine d'années. Tous les deux, ça fait 15 ans qu'on joue ensemble. Donc on a eu un projet dans le milieu trad qu'on a stoppé. Et entre guillemets, ce projet-là s'est arrêté. Et ça a créé No Pain en enlevant les barrières du style musique trad bretonne, sans négativité, mais on a enlevé ces barrières là on a préféré continuer vers un autre style et revenir vers des choses qui nous touchaient encore plus profondément musicalement, et se dire voilà, là on a le droit de tout faire, on fait ce qu'on veut et on y va, et on en est là, donc c'est vraiment énorme.
4: Toi aussi Baptiste, c'était baguette ta formation initiale?
3: Moi c'était pas baguette, moi c'était je suis accordéoniste à la base, diatonique, donc c'est musique trad bretonne irlandaise.
4: On n'est pas habitué de voir des accordéons, des Weston Diol dans les baguettes, hein. c'est pas encore passé.
3: Mais oui, on s'est rencontrés là, ouais, il y a 15 ans, et c'est ça commence à être une très longue aventure entre Thomas et moi, donc c'est assez ouf là, du coup, après tant de temps de partage et d'aventure ensemble, de se retrouver là. Enfin, c'est quand même un grand moment là qu'on a vécu ce week-end.
1: Et cette aventure, comment elle va continuer par la suite? Quelles sont, voilà, les futures dates, les futurs projets?
3: Ben là, le plan, voilà, c'était vraiment toute l'année être archi focus sur le label Charrue et la date d'hier, scène Graal. Et maintenant, la suite, c'est que ça va très très vite retourner en compo, en studio, parce que voilà, on est tous les deux des musiciens très
2: perfectionnistes,
3: on va dire, perfectionnistes, et que voilà, pour faire des trucs qui nous semblent aboutis, ça nous prend du temps, donc il faut qu'on s'y attaque là tout prochainement. Et puis voilà, une petite tournée de club à partir de novembre, décembre, janvier dans la Bretagne plus qu'on va annoncer prochainement là aussi. Voilà, il y aura plein de belles choses à venir.
1: Quelques dates encore cet été, peut-être, pour les auditeurs, auditrices qui nous écoutent et qui n'ont peut-être pas vu No Pain, No Pain hier sur la scène Graal?
2: Eh ben non, il fallait être là. Donc il faudra attendre plus tard dans l'année. Fin d'année, automne-hiver, on arrête pour l'instant.
5: Le label Charrue continue à vous accompagner là, ou c'était l'apothéose?
3: En fait, on va découvrir ça. en fait. On n'a pas non plus, voilà, c'est pas un contrat très très clair avec voilà plein de paragraphes machin. C'est, je pense qu'ils vont tranquillement transitionner sur leur édition 2027. Mais je pense que voilà, sinon on a besoin de quoi que ce soit, ils seront quand même toujours là pour nous. Sans souci.
2: Et de ce qu'on voit autour, ils ont l'air de continuer à parler des anciens groupes et de les accompagner si besoin. Donc on pense pas être lâché comme ça dans la nature, tellement ils sont gentils.
1: Anna, tu voulais...
4: Je voulais dire justement parce que je les ai croisés dans le week-end, mais succinctement, c'est le groupe Suburbs qui est une ancienne mouture du label Charrue et qui est toujours suivi puisqu'on les croise sur les scènes de... On les croise sur les scènes de Bretagne et toujours accompagnés de près ou de loin par un des membres de l'équipe Charrue. Donc oui, il y a une fidélité.
2: Ils étaient avec nous, c'est des bons copains et hier ils nous ont... énormément aidé avec toute notre équipe. On a eu vraiment une belle chance d'être entouré avec plein de gens très bien et très, comment on appelle ça ? J'allais dire performant, mais...
3: Bienveillant.
2: Bienveillant, c'est très bien. Et du coup, grâce à eux, on a justement pu passer un moment en détente et profiter à fond de ce concert.
1: Le temps file. Merci beaucoup Thomas et Baptiste d'avoir été dans cette émission. Et puis longue vie à No Pain No Pain. On invite évidemment les auditeurs à découvrir votre album Radiance. Merci beaucoup.
2: Merci beaucoup à vous.
4: Et puis merci. Bonne fête.
3: Merci beaucoup. Merci festival.
0: Merci encore à No Pain No Pain. Et tout de suite, une pause musicale proposée par Clément.
6: Il y a le nouveau set là, qui démarre de Feu Chatterton, qui aurait pu servir d'illustration sonore pendant cette petite transition, mais c'est avec Plus à Fouen que je vous propose d'embarquer. Alors je fais très court comme l'horloge file. Ils sont accompagnés ici par Steren Tosser avec le titre Spurren.

Flouze Afouane, dans votre émission spéciale Vieille Charrue, vous êtes bien à l'écoute de Radio Boa, Transistor, RKB, RBG et Radio Balise. On va bientôt vous quitter, mais alors on vous le disait en début d'émission, hier Esteban et Anna ont pu rencontrer Yael. S'en est suivi quelques petites péripéties qu'Anna a pu vous raconter tout à l'heure. Il n'empêche que voilà, nous avons cette interview à vous faire écouter. Et donc Clément, je te propose de la lancer tout de suite, sans plus attendre.

0: personnes à avoir été programmées. Cette année, on retrouve Yael dans un format plus conventionnel. Qu'est-ce que tu attends de cette véritable édition des Vieilles Charrues en format conventionnel?
1: Eh bien, j'avoue que j'ai beaucoup d'expectatives parce que c'est la dernière date de notre tournée. Donc, je mise beaucoup sur cette date. J'ai envie que ce soit bien. J'ai vraiment envie que ce soit bien. J'ai envie de communion avec les gens. J'ai envie de fête. J'ai envie de danse. J'ai envie de transpiration. J'ai envie qu'on s'amuse tous ensemble.
0: Ça, c'est cool.

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